crois pas que je sois le meilleur chanteur. Non, je crois même pas que je sois le meilleur à quoi que ce soit en fait. Souvent je me dis que ça sert un peu à rien, tous ces efforts, t'es mal, j'ai même pas réussi la recette de mon plat de ce soir. C'était des pâtes et j'ai mis trop de sauce. Comme d'hab, je pense à autre chose. Tout ça parce que je passe mon temps à avoir peur de le perdre. Ou je le perds à le regarder passer. Et au final ça revient à la même merde. Ouais. 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C'est peut-être l'ennui, peut-être l'habitude ou les deux. En tout cas, serait temps de se barrer vu les valises que j'ai sous les yeux. 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Genre, la bonne idée.

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8: Bonjour, c'est Nordine. Je vous souhaite la bienvenue sur l'émission Penser le Monde. Le but de cette émission, c'est de vous présenter des actualités politiques, nationales ou internationales, et d'utiliser des théories ou des concepts de philosophie pour les analyser et décrypter leurs enjeux. À chaque épisode, je vous propose en première partie de développer ma propre analyse philosophique d'une actualité, puis en deuxième partie, j'invite un chercheur en sciences humaines afin qu'il nous présente ses travaux et approfondisse l'analyse. Dans notre premier épisode d'octobre 2025, que je vous invite à réécouter sur le site de Radio Campus ou YouTube en tapant « Pensez le monde » avec un « A », nous avions parlé avec Anna Lombert, spécialiste du numérique, de la commission d'enquête par les députés français sur les effets néfastes de TikTok sur la santé mentale des jeunes. Nous nous étions alors interrogés sur les risques que faisaient porter les réseaux sociaux au niveau individuel tout comme au niveau collectif. Et aujourd'hui, je vous propose d'approfondir ce questionnement puisqu'une actualité récente nous invite à reprendre ce sujet d'étude. En effet, le Premier ministre britannique Keir Starmer, qui par ailleurs a récemment déposé sa démission, a organisé une conférence de presse ce 15 juin dernier pour annoncer que son gouvernement interdirait tous les médias sociaux pour les jeunes de moins de 16 ans d'ici à la fin de l'année 2026. Après avoir organisé avec son gouvernement une large consultation d'experts des questions du numérique et recueilli le témoignage de plusieurs parents, le Premier ministre britannique a conclu que les réseaux sociaux sont très néfastes pour la santé mentale des jeunes utilisateurs, qu'ils ont tendance à dégrader leur assiduité à l'école, mais aussi qu'ils produisent une forte addiction aux écrans. Keir Starmer a donc annoncé qu'il proposerait une loi visant à interdire TikTok, Instagram, Snapchat, Facebook ou encore YouTube à tous les adolescents de moins de 16 ans. Cette loi risque de ne pas voir le jour puisque le chef du gouvernement britannique a démissionné suite aux nombreuses critiques de son propre parti et des citoyens britanniques qui lui reprochent ses négligences dans le traitement de l'affaire Epstein. Et quand bien même ce projet de loi serait voté, son application serait problématique et peu probable car, comme nous avons pu le constater avec l'exemple de l'Australie, qui en décembre 2025 est devenu le premier pays à interdire les réseaux sociaux aux mineurs, il est en fait très facile de contourner les faibles mesures de vérification d'âge. D'après une récente étude australienne, 70% des moins de 16 ans continuent d'utiliser les réseaux en Australie. Mais ce qui nous intéresse aujourd'hui, ce n'est pas la possibilité ou non de pouvoir interdire effectivement les réseaux aux jeunes utilisateurs, mais plutôt cette tendance générale qui semble se propager au sein de plusieurs gouvernements occidentaux. La Grande-Bretagne et l'Australie ne sont pas les seuls pays à essayer de restreindre l'accès au réseau pour les jeunes. En France, suite au rapport de la commission parlementaire sur TikTok, des députés ont eux aussi voté en janvier une loi visant à interdire l'accès au réseau pour les moins de 15 ans. De même, au niveau européen, Ursula von der Leyen a déclaré en mai que la Commission européenne pourrait proposer dès cet été un texte visant à interdire les réseaux à l'ensemble des adolescents de l'Union européenne. Posons donc ici deux questions. Étant donné qu'un nombre croissant de gouvernements occidentaux semblent partager leurs inquiétudes vis-à-vis de la dangerosité des médias sociaux, eh bien, demandons-nous d'un point de vue philosophique quels sont les réels dangers des réseaux sociaux, mais aussi de nos outils numériques en général, sur le plan individuel comme sur le plan collectif. À partir d'une reprise des thèses de Bernard Stiegler, qui a analysé entre la fin des années 90 et le début des années 2010 l'impact du numérique sur les individus et les groupes sociaux, nous essaierons donc de comprendre quels sont les risques que nous encourons individuellement et collectivement à utiliser quotidiennement les réseaux, les smartphones, Internet et tous ces outils numériques. Ensuite, nous tâcherons avec mon invité Alexis Piat, qui est professeur de philosophie et chercheur et qui a travaillé sur Deleuze et son analyse de la société de contrôle. Nous tâcherons donc de comprendre d'un point de vue plus politique qui sont les acteurs derrière ces outils numériques. S'agit-il de l'État qui utiliserait les médias numériques pour contrôler les citoyens ? Ou encore est-ce l'économie capitaliste qui, par ses logiques de profit, utilise les outils numériques pour rediriger les utilisateurs vers la consommation ?
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8: Entrons donc dans l'analyse philosophique de notre actualité politique. Quels sont donc tout d'abord les dangers principaux des réseaux sociaux au niveau individuel et collectif ? Bernard Stiegler émet deux critiques principales vis-à-vis des technologies numériques telles qu'elles sont actuellement structurées. Tout d'abord, il note que les outils numériques, alors qu'ils pourraient être de formidables outils d'émancipation, sont designés et structurés par les sociétés capitalistes pour rediriger l'attention des usagers vers la consommation. Facebook, Instagram ou encore YouTube pourraient devenir des outils pour que chacun agrandisse sa culture propre et forme ses opinions politiques, mais aussi pour que chacun puisse socialiser avec d'autres usagers. Mais l'omniprésence de la publicité, les techniques marketing comme l'infinite scroll ou encore la suggestion de contenu sont spécialement conçues pour que l'usager, à chaque fois qu'il utilise un média social, soit redirigé vers la consommation d'un bien. Ensuite, au niveau collectif, nous dit Stiegler, les outils numériques ne servent pas à renforcer le collectif en proposant de promouvoir des référents communs et des référents culturels permettant de solidifier une société. Mais au contraire, les outils numériques étant basés sur la logique du profit, propose incessamment de nouvelles informations afin qu'il y ait toujours un public prêt à consommer de nouvelles données et ainsi faire produire du capital pour les sociétés de la Big Tech. Et donc, les médias numériques ne proposent pas du savoir, de la culture, des symboles qui pourraient permettre de forger une société, mais il propose des informations sans cesse nouvelles qui, petit à petit, vont produire un effet de décommunautisation, c'est-à-dire de destruction du lien social, puisque si l'on utilise les réseaux sociaux qui ne nous proposent que des informations éphémères, nous n'avons plus, avec nos compatriotes, de référents culturels communs. Ainsi, Stiegler critique à la fois les réseaux sociaux pour les effets néfastes qu'ils produisent sur l'individu, mais aussi pour leur tendance à détruire les référents communs, pour noyer les individus et donc le corps collectif d'informations et non de cultures permettant de les rassembler.

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1: Alexis Piat, bonjour. Vous êtes chercheur et professeur de philosophie. Et comme vous avez travaillé sur Deleuze et son analyse des sociétés de contrôle, et notamment le lien entre information et contrôle, il a essayé de montrer que l'information est utilisée par l'appareil étatique pour essayer de contrôler les citoyens, eh bien, je vous ai invité sur cette émission afin que vous puissiez aujourd'hui nous aider à comprendre qui sont les acteurs qui utilisent les outils numériques pour leurs intérêts et quelles sont leurs stratégies de pouvoir. Alors, tout d'abord, pourriez-vous commencer par vous présenter ?
2: Bien, merci beaucoup. Concernant l'orientation de mes travaux, c'est vrai que l'article sur Deleuze qui vous a amené à moi, il a joué un peu un rôle charnière, parce qu'à la base, moi, effectivement, je ne m'intéresse pas prioritairement au numérique. Mon travail de thèse portait plutôt sur des questions économiques. Et moi, j'ai toujours été très intéressé par la pensée économique de Marx. Et ce qui m'intéressait principalement, c'était de penser effectivement les transformations de la lutte des classes dans la période contemporaine, montrait que la lutte des classes ne pouvait plus être pensée exclusivement à partir de l'opposition canonique entre bourgeoisie et prolétariat. Et du coup, j'ai voulu notamment m'intéresser au statut de la petite bourgeoisie salariée, ce qui m'a poussé à m'intéresser aux théories économiques dites du capital humain, qui pensent cette question-là dans le cadre de l'économie néoclassique. J'ai essayé de faire une lecture marxiste de cette théorie-là, pour du coup à la fois en récupérer le moment de vérité et en même temps montrer que derrière, elle dissimulait des rapports de domination et d'exploitation. Ça m'a amené, en fait, un peu par la bande, mais c'était des sujets qui m'intéressaient depuis longtemps aussi, à m'intéresser pas mal au système de pouvoir, parce que Foucault notamment a écrit sur le capital humain, et Foucault a écrit sur le capital humain comme forme de la subjectivité néolibérale. Et donc, ça m'a conduit à m'intéresser beaucoup à l'articulation de la pensée de Marx et celle de Foucault. Et cette question, naturellement, elle pose aujourd'hui celle du numérique. Elle pose aujourd'hui celle du numérique parce que, nécessairement, pour Foucault, les systèmes de pouvoir, Foucault montre une évolution des systèmes de pouvoir qui est en fait liée aux évolutions du capitalisme, il ne le dit pas comme ça, mais ça apparaît très clairement. Et aujourd'hui, on a l'impression que la principale innovation du capitalisme au niveau du système de pouvoir, c'est le déploiement d'un système de pouvoir qui repose principalement sur le numérique comme moyen. Deleuze s'intéresse à ce système de pouvoir à travers le concept de contrôle. C'est vrai que du coup, cet article a été pour moi un point charnière vers la question du numérique. Aujourd'hui, je m'intéresse à la question du numérique de manière beaucoup plus large. J'essaye de faire une critique générale du numérique, en fait. J'essaye de montrer que le numérique n'est pas juste une technique au sens où n'importe quelle société aurait pu produire du numérique. J'essaye de montrer que le numérique est un effet nécessaire des rapports de production capitalistes parvenus à un certain stade de leur développement. Pour le dire de manière un peu caricaturale, il n'y a pas de capitalisme sans ordinateur passé à un certain stade du développement capitaliste. Et donc, ça pose une question immédiate, qui est celle de la possibilité pour une société non capitaliste de récupérer les ordinateurs. Mon intuition, mais que je ne suis pas encore totalement capable de prouver à ce stade, c'est qu'il doit y en avoir une, de possibilité de récupérer les ordinateurs, mais qu'il y a une formule de Marx, qui, bon, évidemment, ne parlait pas des ordinateurs, mais que j'aime beaucoup, qui fonctionne un peu. Marx disait la machine, c'est la forme logique de l'outil sous le capitalisme, c'est la forme de l'outil la plus adéquate au capitalisme, mais le capitalisme n'est pas forcément la relation de production la plus adéquate à la machine. Donc la machine joue un rôle révolutionnaire. J'essaye d'actualiser cette pensée pour l'ordinateur aujourd'hui. Voilà, c'est ça, c'est sur ça que je travaille aujourd'hui.
1: Eh bien, merci pour cette synthèse de votre travail intellectuel qui est vraiment passionnant et qui va nous aider aujourd'hui à répondre à nos questions politiques. Vous avez donc essayé de réactualiser la critique de Deleuze sur les sociétés de contrôle en la rapportant aux technologies numériques et en montrant un lien entre le numérique et les stratégies de pouvoir étatique moderne. Et donc, pourriez-vous nous expliquer quelle est la pensée de Deleuze sur le lien entre appareil médiatique et appareil étatique? Et ensuite, nous expliquer comment l'on peut reprendre la pensée de Deleuze pour l'appliquer au numérique, sachant que lui-même, qui proposait ses théories sur les sociétés de contrôle seulement dans les années 80, donc comment il est possible aujourd'hui d'adapter cette théorie à nos nouvelles réalités du numérique?
2: Alors c'est une très bonne question. Effectivement, vous remarquez à juste titre hein, que Deleuze bon, écrit avant le numérique. Deleuze connaît quand même bon, les ordinateurs, hein, mais je veux dire le numérique au sens où nous on en parle, c'est quelque chose qui n'existe pas à l'époque de Deleuze. Et ce qui est très intéressant, c'est qu'il a écrit un petit texte qui s'appelle Postscriptum sur les sociétés de contrôle, qui est publié dans un recueil qui s'appelle Pourparlers, et ce texte, il a eu une postérité énorme dans l'analyse du numérique. Deleuze a écrit, sans connaître le numérique au sens où nous on l'entend, un texte qui en fait voilà, est extrêmement riche aujourd'hui pour analyser le numérique. Alors ça pose tout de suite une question de savoir d'où ça vient, ça, hein, parce que c'est un peu, enfin, c'est tellement prescient qu'on se demande comment il a fait. Bah, en fait, une partie de la réponse, c'est dans le concept de contrôle, qui est qui figure dans le titre Postscriptum sur les sociétés de contrôle, et auquel Deleuze a donné le titre de son article. Le contrôle, en fait, c'est un concept qui vient de Norbert Wiener à la base, de la cybernétique. Ce qui est intéressant de voir, c'est qu'en fait, le monde des réseaux dans lequel on vit aujourd'hui, c'est un monde qui a été imaginé bien avant d'exister techniquement. C'est un monde qui a été imaginé dans le cadre de la cybernétique dès la fin des années 40, et où en fait, bien avant d'avoir les possibilités de réalisation effective de ce monde, des gens l'avaient imaginé, des gens en avaient aussi pensé les dangers. Wiener, qui a été le promoteur principal de la cybernétique, se posait des questions très actuelles sur le risque de l'automatisation liée à l'emploi des ordinateurs, le risque d'un contrôle totalitaire de la société. Donc c'est des choses qui venaient de bien avant. Ce qui est intéressant de voir aussi, c'est que pour Deleuze, le concept de société de contrôle, il s'oppose en fait à la société disciplinaire analysée par Foucault. Deleuze constate qu'en fait, à la société disciplinaire analysée par Foucault, c'est-à-dire en gros l'encadrement des populations dans des structures fermées comme la prison, l'école ou l'armée, avec un contrôle extrêmement précis et rigoureux de leurs mouvements et leur conduite quotidienne, succède un autre type de pouvoir qu'il appelle le contrôle, qui vise pas à régir l'intégralité de la conduite des individus, qui vise en fait plutôt à déclencher à un moment donné une action désirée. Facebook, par exemple, quand on est sur Facebook, que Deleuze connaissait pas, mais la publicité télévisuelle, c'est la même chose. Facebook essaye pas de produire notre comportement dans son intégralité. Facebook essaye juste de nous faire cliquer sur un lien publicitaire à un moment donné, au moment où il va passer. Et donc, Facebook contrôle, enfin, utilise toutes les données qu'il a sur nous pour nous faire, à un moment donné, produire une action précise. Ce qui est très intéressant là-dedans, en fait, c'est que cette logique-là, c'est pas fondamentalement une logique technique. C'est une logique de pouvoir. Et cette logique de pouvoir, elle a émergé bien avant en fait la diffusion massive de la micro-informatique. Elle émerge déjà avec le marketing, avec la publicité télévisuelle, avec ce qu'on a pu appeler hein, avant Deleuze, enfin ce que Debord a pu appeler la société du spectacle. Du coup, pour Deleuze, le contrôle, c'est pas d'abord des machines. C'est d'abord ce qu'il appelle un diagramme, terme qu'il emprunte à Foucault et qui signifie une logique abstraite de pouvoir. Ce qui est intéressant, c'est que cette logique abstraite de pouvoir, en fait, aujourd'hui, les ordinateurs sont massivement mis à son service. Et ça, beaucoup de théoriciens du numérique l'ont vu. Beaucoup de théoriciens du numérique ont vu aussi que, malgré tout, les anciennes logiques de pouvoir, elles continuent à fonctionner dans les ordinateurs. Les ordinateurs peuvent être mis au service de la discipline, peuvent même être mis au service d'un pouvoir de souveraineté. Il y a un très bon livre là-dessus d'Olivier Razac qui s'appelle Une société de contrôle avec un point d'interrogation, où il montre qu'on ne peut pas analyser l'informatique uniquement au prisme de la société de contrôle. N'empêche que ça reste une clé d'entrée extrêmement intéressante.
1: Alors, c'est très intéressant ce que vous expliquez là, parce que on entend qu'il y a comme une hésitation ou bien une double proposition concernant l'acteur principal qui utilise les outils numériques pour son intérêt. D'un côté, vous nous expliquez que ces outils numériques peuvent être utilisés par un pouvoir politique autoritaire, Mais de l'autre, vous nous expliquez aussi que les outils numériques sont utilisés par des sociétés néolibérales et capitalistes pour contrôler les comportements vers la consommation. Donc, ma question est finalement, qui utilise les outils numériques pour contrôler les usagers, est-ce plutôt le pouvoir politique ou plutôt le système économique?
2: Alors ça, c'est une très bonne question, et pour le coup, elle donne lieu à des... Enfin, si vous voulez, là-dessus, il y a de la littérature vraiment à foison, mais ça donne lieu à des controverses qui sont assez homériques, sur lesquelles j'ai des positions, moi, qui sont assez tranchées, donc je vais essayer de présenter ça le plus honnêtement possible. Mais en fait, le point est que chez Foucault, le concept central pour penser les logiques de pouvoir, c'est le concept de diagramme. Le diagramme, hein, c'est cette forme abstraite de pouvoir qui va être employée par des acteurs divers. Foucault, quand il s'intéresse à la discipline, dans Surveiller et punir, et il le fait clairement hein, dans un but qui est quand même, faut en avoir conscience, à l'époque est assez anti-marxiste. C'est pour ça que je dis que c'est très, ça débouche vraiment sur des controverses après. Mais Foucault, quand il développe le concept de diagramme, justement, son but, c'est de montrer que les mêmes logiques de pouvoir peuvent être mises au service aussi bien des acteurs capitalistes que des acteurs étatiques. Que en fait, il analyse l'usine, et d'ailleurs, ce faisant, il reprend Marx, hein, la section 4 du Capital. L'analyse de la discipline chez Foucault, c'est juste une généralisation de la section 4 du Capital de Marx. Donc, quand il analyse les disciplines, Foucault montre qu'effectivement, la discipline, elle fonctionne exactement comme dans une usine. Maintenant, lui, son idée, c'est de montrer que ce qui se passe à l'intérieur de l'usine, c'est juste la déclinaison d'une forme plus générale de pouvoir, et que cette forme plus générale de pouvoir, elle conditionne le déploiement du capitalisme. Et donc, c'est le sens de la fameuse question qu'il pose en Surveiller et punir. Hein, je cite de tête, donc c'est peut-être pas exactement ça, mais la question, c'est en gros, quoi d'étonnant si les usines, les casernes, les écoles ressemblent aux prisons, qui toutes ressemblent aux écoles, aux usines, aux casernes. Hein. Enfin, c'est pas dans cet ordre-là, mais c'est en gros, c'est l'idée. Bon. Avec le contrôle, on a la même question. On a un diagramme de pouvoir qui, en fait, fonctionne pas exclusivement au sein du capitalisme, qui fonctionne aussi bien, je veux dire, au service de grandes entreprises que déployé dans le cadre de politique étatique. Le pass sanitaire, c'était tout à fait quelque chose qui relevait de la logique de contrôle. L'identification numérique de plus en plus systématique qu'il faut pour accéder à différents services publics, elle permet des formes de contrôle, elle permet aussi des formes de nudge, hein, qui, enfin de nudge, pardon, qui vise à orienter nos conduites dans certaines directions, qui sont des formes de contrôle. Donc la question, c'est un peu de savoir qu'est-ce qui est premier là-dedans. Moi, j'ai quand même tendance à considérer, et là-dessus, je serais en désaccord avec Foucault, hein, je dis, c'est ma position personnelle, que si on regarde ce qui se passe au niveau de la discipline, bon, la discipline, même si Foucault parlerait des ordres monastiques, etc., sa généralisation, sa transformation en force sociale, c'est quand même vraiment une invention de l'usine capitaliste. De même, le contrôle, c'est quand même d'abord une technique de vente. Après qu'on soit nudgé dans tous les sens et que, on soit aussi traqué numériquement par l'État, aujourd'hui, c'est indiscutable. Mais d'abord, les réseaux sociaux se sont quand même fondamentalement développés. Les réseaux sociaux ou les intelligences artificielles, l'ensemble des techniques numériques se sont fondamentalement développées dans le sillage du marketing. Même l'IA, hein, qui est un truc qui se déploie aujourd'hui, ça a été largement entraîné, les réseaux de neurones, sur la base de données produites sur les réseaux sociaux. Donc c'est fondamentalement, et c'est l'utilisation principale quand même des réseaux de neurones aujourd'hui reste le ciblage publicitaire sur les grands réseaux sociaux. Donc moi je pense qu'il y a quand même une primauté du capital dans cette dynamique-là. Ouais.
1: Eh bien, merci beaucoup pour cette analyse. Et donc, si on vous suit, hein, le numérique hein, est donc utilisé comme un mode de contrôle à la fois par le pouvoir étatique et le pouvoir économique et capitaliste. Mais c'est peut-être plus du côté du système capitaliste qu'il faut voir l'acteur principal qui utilise les réseaux sociaux et les IA pour contrôler les usagers. Maintenant, j'aimerais vous poser une question sur la voie de sortie possible, sachant que Bernard Stiegler, de son côté, après avoir analysé les effets néfastes du numérique, nous propose de réagencer les outils numériques, donc de réorganiser Internet, les réseaux sociaux et tous ces outils numériques à travers la mise en place de nouvelles lois, donc à travers une intervention politique. Ma question est donc, pour vous, et après vos analyses que vous avez pu faire sur la pensée de Foucault, de Deleuze et de Marx, quelle serait la solution pour transformer les outils numériques en outils d'émancipation?
2: La question en soi, elle est évidemment très bonne, hein. Ce qui en revanche est beaucoup plus discutable pour moi, c'est la manière dont Stigler y répond. Stigler, il a cette idée hein, tout le temps qui est centrale dans sa pensée du pharmacone. C'est-à-dire d'un côté, la technique est un poison, de l'autre, ce poison peut aussi être un remède. Bon, déjà, la métaphore en elle-même, elle pose une difficulté, hein, puisque ce qui fait la différence entre un poison et un remède dans un produit chimique, c'est quand même le dosage. Ce qui ferait plutôt la différence, même dans la pensée de Stigler, hein, entre un poison et un remède du point de vue des technologies, c'est plus celle de l'usage que du dosage. Mais passons là-dessus. Non, moi, ce qui me pose problème dans Stigler, c'est pas du tout l'idée générale. Hein, l'idée générale est totalement acceptable. Ce qui pose plus problème, c'est la manière dont il le conçoit. Parce qu'effectivement, comme vous l'avez fortement, enfin, tout à fait justement dit, il le conçoit du point de vue de la législation. Et il le conçoit du point de vue de la législation et oui, de proposer un nouveau projet économique, un nouveau projet industriel. Et donc, il le conçoit dans une perspective qui est finalement très keynésienne, hein. Le but, c'est que l'État propose de nouvelles formes d'investissement, un nouveau projet industriel collectif qui permettrait une économie, ce qu'il appelle de la contribution. À titre personnel, en tant que marxiste, j'ai beaucoup de mal à croire à ça. J'ai beaucoup de mal à croire à ça, pour la bonne et simple raison que c'est pas un hasard si le capitalisme développe ces technologies qui sont fortement addictives. Le capitalisme développe ces technologies qui sont fortement addictives parce que fondamentalement, il a besoin d'écouler des marchandises qui sont en excédent. Et que, ayant besoin d'écouler ces marchandises qui sont en excédent, il a besoin de capter l'attention, il a besoin de la capter de manière, de façon, toujours plus intense. Toujours plus fortement. Et ça a pour corréla que nécessairement, aussi longtemps qu'on aura du capitalisme, on aura nécessairement des technologies de contrôle. Donc l'idée qu'on puisse, et je veux dire, à mesure que la crise de surproduction, à mesure que la nécessité d'écouler des marchandises s'intensifie, nécessairement, le besoin de contrôler l'intention va s'intensifier aussi, et on ne peut pas sortir de cet usage numérique sans intensifier la crise du système. C'est pour ça que je pense que les solutions, elles sont pas du point de vue de politique réformiste, comme le voudrait Stigler, ou elles peuvent pas être non plus du point de vue de logique individuelle d'émancipation. Je veux dire, moi-même, qui suis, je veux dire, ce qui se rapproche de notre époque le plus de ce qu'on pouvait autrefois appeler un intellectuel, je constate que mon attention, elle était considérablement déjà détruite par les technologies de captation de l'attention. Il suffit pas d'une éthique individuelle pour s'y soustraire. Donc, la seule solution, à mon avis, et là, ce serait une réponse très marxiste, hein, c'est les réappropriations collectives de ces technologies. Ces technologies, elles peuvent être formidablement émancipatrices, mais ça exige qu'on les mette au service d'une autre logique que celle du profit. Et donc, mettre ces technologies au service d'une autre logique que celle du profit, ça veut nécessairement dire les socialiser et en mettre en place un contrôle démocratique.
1: Eh bien, merci beaucoup Alexis Piat. Nous touchons à la fin de cet entretien qui était vraiment passionnant. Je vous remercie pour vos analyses et vos éclairages. Je crois que nous avons pu au moins réussir à comprendre avec ce que vous nous partagez que finalement la difficulté à analyser la manière dont le numérique est utilisé pour exercer un certain contrôle sur les populations, les individus, c'est qu'il est à la fois utilisé de manière politique et étatique, mais aussi et peut-être surtout par des industries capitalistes. Et je vous remercie aussi pour votre analyse sur les solutions qui peuvent être apportées. Pour le dire d'un mot, ce n'est peut-être pas à travers la voie politique traditionnelle que nous pourrons améliorer les réseaux sociaux et l'usage d'Internet et des ordinateurs, mais peut-être que si un jour des citoyens décident de se réunir collectivement pour réfléchir à des actions collectives, on pourrait éventuellement trouver une voie de salut et faire de nos technologies numériques des outils d'émancipation. Merci pour cet entretien. J'invite tous les auditeurs à s'intéresser à votre travail. Donc, vous pouvez par exemple Vous pouvez par exemple lire un article d'Alexis Piat qui s'intitule Société de contrôle ou de capitalisme numérique, qui est accessible en ligne. Un article très passionnant, et puis vous pourrez ainsi découvrir les autres travaux d'Alexis Piat. Quant à cette émission, eh bien, vous pouvez la retrouver soit en podcast sur le site de Radio Campus, ou bien sur YouTube en tapant Penser le monde avec un A. Je vous remercie d'avoir suivi cet épisode et en attendant notre prochaine série, je vous souhaite de prendre soin de vous. Pensez.
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0: Bonjour à tous, bienvenue dans Choubidouap sur les ondes de Radio Dijon Campus. Je suis Monsieur Choubi et comme toutes les semaines, nous sommes ensemble pour une heure de musique, de films, de librairie musique, d'électro-vintage, de jazz psyché, de pop easy listening, bref, une heure de musique ultra cool.
1: Une petite rectification à propos de l'horaire de l'émission de samedi prochain. Elle aura lieu à 19h. Alors notez bien, 30 millions d'amis samedi prochain, 19h.
2: Quel est l'enculé qui a osé me présenter ça? Il avait fait un film de drogué.
3: Papa, arrête, mélange pas tout. Le monde a changé, enfin.
2: Toi, par contre, t'as pas changé.
0: Au sommaire de ce 314e épisode, du spatial, du cosmique, de l'électronique, de la boîte à rythme, bref, un mix 100% synthétique avec entre autres Telex, Zombie Zombie, Kraftwerk, Vangelis ou encore Henri Salvador. En tout cas, nous sommes bien samedi matin et vous pouvez enfiler votre combinaison spatiale et partir dans un espace rétro-futuriste extrêmement groovy et aux voies lactées hyper syncopées, car vous vous apprêtez à écouter Choubidouap épisode 314 sur les ondes de Radio Dijon Campus. 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

La mâchoire est crispée, le regard fixe, les gestes saccadés. Les symptômes sont clairs, le diagnostic sans appel. Ces enfants sont atteints d'un mal très contemporain, la passion des jeux vidéo.

0: Choubidou Wap, 15e saison, épisode 5, c'est donc terminé. Comme d'habitude, j'espère que le tracklist vous aura plu. N'hésitez pas à aller faire un petit tour sur le Facebook de l'émission ou alors sur le Mixcloud. Il y aura toutes les saisons, les épisodes, les artistes, etc., etc. Voilà, bon app, à la semaine prochaine. Prenez soin de vous et tout de suite, vous retrouvez la suite de vos programmes. Allez, bon samedi sur les ondes de Radio Dijon Campus Bahia.
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15: Bonsoir et bienvenue à l'écoute de ce nouvel épisode de Vertigo, le vertige musical qui nous emmènera ce soir d'un titre à l'autre à partir d'un seul morceau particulièrement empreint d'influences diverses et variées et surtout très lourd de sens pour la période que l'on vit actuellement. En 2024, j'ai découvert un chanteur folk américain qui avait l'habitude de se filmer quelques minutes en extérieur, au milieu de la nature, pour chanter avec sa guitare des textes plutôt engagés, un peu à l'ancienne à la manière de Pete Seeger ou Woody Guthrie. Si c'était arrivé dans mon fil, c'est que ça devait avoir un peu de succès déjà, mais au fil des mois, j'ai fini par me rendre compte que le chanteur en question avait complètement explosé tous les compteurs avec ses petites vidéos, et aujourd'hui, il est en train de devenir un incontournable de la scène folk et country américaine. À 32 ans, Jesse Wells vient de sortir un double album assez incroyable qui sera notre fil conducteur ce soir pour essayer de mieux comprendre en quoi sa voix compte et à quel point on n'osait presque plus attendre des grands poètes comme lui de nos jours. Parce que comme je le disais, c'est sur les réseaux sociaux qu'il a percé, comme souvent maintenant, avec entre autres War Isn't Murder, son discours sur le conflit israélo-palestinien, The Poor, Cancer ou alors mon préféré Domestic Error.

Le génie de Jesse Wells, c'est de prendre des sujets d'actualité, et quand je parle d'actualité, c'est vraiment du jour au lendemain. Comme dans ce qu'on vient d'entendre, qui reprenait les fuites de discussions problématiques entre figures politiques de l'administration Trump, avec ce refrain magnifique « Les casinos, les hôtels, Tesla et les tunnels, c'est bien sympa, mais quand les gens se rapprochent un peu trop de la Maison Blanche, ils pètent les plombs ». Et de ces choses du quotidien un peu fou de l'Amérique, il écrit un pamphlet avec l'imaginaire d'un Bob Dylan ou Woody Guthrie qui rendrait ainsi la chanson parfaitement compréhensible à quelqu'un qui vivrait dans les années 30. On y retrouve donc les magiciens, les clodo-baroudeurs et les oncles Sam en dieux capitalistes qui vont étouffer absolument tout le monde. Impossible de ne pas faire parler de lui avec tout ça et par les plus grands, si ce n'est la plus grande, puisque c'est par exemple John Baez, 84 ans, qui va saluer son travail dans une interview fleuve du magazine Rolling Stone. Je cite « Voilà qui va quelque part. Il y a quelque chose dans ses chansons qui vous passe à travers. En tout cas, c'est comme ça que je le ressens. Vous avez intérêt à vous accrocher à ce gamin. Hold on. »

Hold On, paru le 22 août 2025 dans Devil's Den, l'album de Jesse Wells qui est certes un peu plus tourné vers la chanson classique que ses diatribes sur Instagram, mais quand même, sa poésie incroyable nous arrive en pleine figure et on ne peut certainement pas passer à côté des influences qui portent l'artiste depuis déjà assez longtemps. Dylan est sur toutes les lèvres, bien sûr, mais dans Hold On, l'évidence, elle est plutôt dans la production qui nous envoie directement en novembre 1970 chez George Harrison. Voici If Not For You.

De toutes les chansons du génial All Things Must Pass de George Harrison, qu'on a déjà beaucoup playlisté dans cette émission, ça n'est pas pour rien que je choisis If Not For You pour les influences de Jesse Wells, dans la mesure où c'est la même tonalité, qu'on entend globalement les mêmes instruments, mais surtout, surtout que c'est écrit par Bob Dylan. La chanson avait beaucoup fait couler d'encre à l'époque, car Harrison et Dylan s'étaient déjà retrouvés en studio au moment de la conception de Self Portrait, dans un contexte de séparation des Beatles, qui avait donc de quoi faire naître un bon paquet de théories un peu folles. Au final, la version de Dylan, sans Harrison, finira en ouverture de New Morning, toujours fin 70, un album bien mieux accueilli que le précédent, et dont le morceau éponyme fait certainement partie des influences de Jesse Wells.

Alors c'est plutôt facile d'associer Bob Dylan à un jeune gars qui joue guitare et harmonica avec une voix nasillarde, mais d'où ça vient exactement ? En fait, je pense qu'il y a quelque chose à trouver dans le patrimoine musical américain des deux chanteurs, parce que quand on voit l'univers et la précision de l'écriture de Jesse Wells, on se rend vite compte que l'un ne s'inspire pas uniquement de l'autre, mais plutôt que les deux vont puiser dans la même source. Wells a déjà un peu moins d'images farfelues et d'absurdités que Bob Dylan, et son rapport au quotidien des Américains se rapproche déjà nettement plus d'un John Prine, légende de l'écriture bien trop peu connue en France, et qui était pourtant vénéré unanimement par une quantité d'artistes, à commencer, comme par hasard, par un certain Bob Dylan. Voici John Prine, How Lucky.

pense aussi à John Prine et à de très jolis textes comme celui d'How Lucky à l'instant quand on lit ceux de Jesse Wells aujourd'hui. Et si on a tendance à faire plus facilement la comparaison avec Dylan, c'est peut-être aussi quand on voit le côté un peu sale gosse assumé par Wells dans son travail et dans ses interviews. Dans l'introduction de l'émission, je parlais d'ailleurs d'un double album, car le même jour, Wells a sorti Devil's Den et sa version diabolique, soit exactement les mêmes chansons réenregistrées avec un groupe électrique, un hommage très souligné à l'icône de la folk qui rappelle forcément son propre passage à l'électrique et son travail avec The Band à la fin des années 60. Après une tournée un peu foireuse, Dylan avait rappelé les musiciens canadiens près de chez lui à Woodstock pour une session d'enregistrement dans la cave d'une grosse maison rose, session qui restera célèbre sous le nom des Basement Tapes.

Bessie Smith, comme dans le reste de l'album, Dylan revient aux sources de ce qui a construit sa musique et celle de beaucoup d'autres, un groupe de troubadours qui raconte des histoires pleines de personnages farfelus et qui ressemblent beaucoup aux aventures bien réelles de notre propre vie. Sur la couverture de l'album, tous sont rassemblés avec leurs instruments, comme dans ces vieilles photos de groupes du début du XXe siècle, et cette pose, on la trouvera bien des années plus tard pour illustrer les Seeger Sessions d'un certain Bruce Springsteen, décidant lui aussi un retour aux sources avec un groupe plein de cuivre et de violon dans tous les sens.

Vous êtes toujours à l'écoute de Vertigo sur l'antenne des Radio Campus et ce soir on est parti d'un titre du dernier album de Jesse Wells pour se laisser emporter par un vertige musical folk qui explore une partie de ses influences. Comme toujours, si vous souhaitez réécouter cet épisode, il est déjà disponible en podcast sur la page SoundCloud de Radio Campus Bordeaux et pour en savoir plus, vous pouvez également nous rejoindre sur les réseaux Instagram et Facebook à la page Vertigo Radio Campus.

Jacob's Ladder. Et le retour aux sources est total quand on se retrouve en concert avec Springsteen et le Sessions Band à Dublin, berceau incontournable de toute une culture celtique qui restera très présente dans la folk américaine, jusque dans les sonorités d'un Jesse Wells, mais aussi, au hasard, Edward Sharp and the Magnetic Zeros ou le Old Crow Medicine Show. Ajoutez à ça les Britanniques de Mumford & Sons et vous avez le Railroad Revival Tour, la tournée acoustique en train de 2011 qui a parcouru les États-Unis au son des marching bands et de la bonne vieille folk de Woody Guthrie et Pete Seeger justement. L'hommage à Guthrie est aussi évident qu'il est vertigineux car la troupe se déplace uniquement en train pour faire écho à tout un patrimoine de musique ambulante, de hobos et de réfugiés qui ont probablement eu le rôle le plus important dans la transmission de la musique au fil des décennies. Mais aussi parce que chaque arrêt donne l'occasion d'interpréter This Train Is Bound for Glory, un gospel traditionnel chanté par des dizaines voire des centaines d'artistes différents et qui a surtout été repris par Guthrie lui-même pour parler des réfugiés, ça sera également le titre de son autobiographie.

On était à Austin, au Texas, le 26 avril 2011, à l'instant à l'écoute d'un titre qui résonnera dans beaucoup de gares américaines cette année-là, et même encore en 2025, puisque les Mumford & Sons ont décidé de relancer le Revival Tour avec une musique qui, comme je le disais, résonne de toute façon depuis très longtemps. Si on s'arrête aux premiers enregistrements les plus célèbres, rendus possibles grâce à John Lomax et ses enfants qui ont sillonné les États-Unis et le monde à la recherche de chants traditionnels, on a pu découvrir, par exemple, la célèbre famille Carter à la fin des années 20, avec tout un catalogue de folk qui sera repris par beaucoup d'autres, à commencer par Woody Guthrie, toujours lui, qui avait un peu de mal avec le célèbre God Bless America. En modifiant la mélodie d'un classique des Carter, il écrira un texte fondamentalement anticapitaliste qui restera étonnamment dans l'histoire comme un des plus grands titres américains du XXe siècle. 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

On imaginerait totalement Jesse Wells avec une guitare portant un stickers « Cette machine tue des fascistes » comme le célèbre insigne de la guitare de Guthrie. Et il y a bien d'autres artistes qui ont partagé leur admiration pour le chanteur qui décédera en 1967, au moment même où ses textes inspirent de nouveau la jeune génération de l'époque, d'abord Dylan et quelques hippies, mais aussi les punks quelques années plus tard, comme les artistes pop-rock les plus en vue. En 1982, Bruce Springsteen, toujours lui, change radicalement de direction après le très pop The River et propose une collection de petits enregistrements en guitare-voix sur un enregistreur cassette de mauvaise qualité, Nebraska.

Nebraska revient musicalement aux sources dont je parlais tout à l'heure, mais il s'éloigne radicalement de l'héritage de Guthrie sur un point en particulier. Pour Guthrie, il fallait systématiquement apporter de l'espoir, ne pas déprimer le public, être critique certes, mais pour encourager et donner des clés pour s'en sortir. Seulement avant de faire déprimer son public, c'est Springsteen lui-même qui est au fond du seau, et son album acoustique Nebraska lui permettra d'évacuer quelques petites choses très personnelles, qui sont d'ailleurs le sujet d'un ouvrage porté au cinéma au mois d'octobre 2025, Deliver Me From Nowhere. Dans Nebraska, on se retrouve avec le point de vue d'un type qui a complètement craqué et qui est sur le point de se faire exécuter après avoir parcouru les routes américaines et tué beaucoup de monde sur son passage. C'est inspiré d'ailleurs d'une histoire vraie. Dans Vietnam, on découvre un vétéran revenu de la guerre et qui est complètement abandonné et laissé pour mort par son propre pays. Vietnam ne sera pas retenu pour l'album Nebraska, mais transformé pour un futur album plus classique après que Bruce a tenté de l'enregistrer avec son groupe, batterie et guitare électrique au maximum. Et si la méthode n'est plus tout à fait la même que Guthrie, donc, le message lui passe tout aussi bien, et lorsqu'il change le titre à la dernière minute, après être tombé sur le script d'un film qu'on lui proposait, on se rapprocherait presque de l'hymne. Encore une fois, voici Vietnam devenu Born in

Born in the USA, tel qu'il avait été enregistré en démo avec quelques membres du E Street Band dans ce qui deviendra la session électrique de Nebraska, une rareté légendaire que les fans ont attendue pendant plus de 40 ans et qui déboule là aussi en octobre 2025. Toujours est-il qu'une fois encore, un coup de télécaster et voilà que le propos prend un peu plus de force, presque 20 ans après la révolution électrique de Dylan. Tout le monde a pu s'énerver un bon coup et passer plein de messages, et voilà comment on arrive en 2025 au Festival Folk de Newport, où la tête d'affiche se trouve être Margot Price ce soir-là, accompagnée de John C. Reilly et de Jesse Wells, pour une reprise rythmée de Maggie's Farm, un hommage total, 60 ans après les aventures légendaires de Dylan au même endroit. Les influences se mélangent et on finit par s'habituer aux petites révolutions musicales qui permettent de toute façon de passer des messages et d'être entendus à leur juste valeur. C'était déjà le cas avec The Band au Madison Square Garden en janvier 1974. Voici Knocking on Heaven's Door.

Knockin' on Heaven's Door par Bob Dylan et The Band, et nous voilà déjà à la fin du vertige musical qui s'est tiré de Devil's Den de Jesse Wells, sorti le 22 août 2025, pour arriver à son pendant électrique sorti le même jour, With the Devil. Et avec ou sans le diable, j'espère que ce nouvel épisode de Vertigo vous aura plu et donné envie d'en écouter davantage au sujet de Jesse Wells comme des autres. J'espère vous retrouver prochainement pour un nouveau numéro sur l'antenne des Radio Campus ou même en podcast. Merci pour votre fidélité et bonne soirée à l'écoute de notre dernier titre. Comme promis, It Don't Come Easy, With the Devil,

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1: 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Il est 23h.
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Maria Violenza, c'est le projet solo de Cristina Cusimano. Née à Palerme, désormais basée à Rome, elle traverse depuis une dizaine d'années les scènes underground avec pour seul attirail une boîte à rythme, un synthé, une guitare et une basse, un looper et sa voix. Son punk synthétique se nourrit des musiques du pourtour méditerranéen et tient quelque chose de l'exorcisme, brut et envoûtant, fiévreux, à la fois cinglant et chaleureux. Son dernier album, Terona, est sorti en septembre 2025 chez Kaka Kids Records, qui est un label genevois. Terona, c'est le mot par lequel on désigne avec mépris les habitants du sud de l'Italie, et Cristina l'a retourné donc en titre d'album. On y parle de racisme, d'occupation de la Palestine, de suicide, d'amour fraternel. C'est un disque engagé, radical, mais qui ne sacrifie jamais l'émotion à la posture. Et le 5 mars dernier, Maria Violenza était donc invitée par la Salle du Ciel à Grenoble. Et vous allez l'entendre, c'est un concert où la colère et la tendresse tiennent dans le même morceau.

Merci. Grazie. Merci beaucoup. Bonsoir, c'est bizarre, vous êtes toutes assises. Je voulais vous inviter tous sur la scène, mais alors, c'est la première date de longue, longue tournée. Et merci vous pour être ici, merci des siens pour m'avoir invité. Le prochain morceau, c'est dans le disque qui s'appelle Terrona. C'est un mot compliqué. Le morceau, le prochain, c'est un morceau que j'ai écrit pour la Palestine et les Palestiniens. Ouais, Free Palestine. Il faut continuer à parler de ça, absolument. Il ne faut pas oublier que nous, on est des privilégiés. On peut aussi décider d'être différents, mais on ne veut pas. C'est nécessaire de, parce que le monde. Ciao. Ciao, le monde. Free Palestine.

0: Free Palestine.
1: Quoi?

0: Merci.
1: Merci beaucoup, j'ai fait les derniers morceaux. J'ai fait ces morceaux. C'est un morceau que j'écrivais pour mon pote Seb Juju, qui n'est plus là. Et il a décidé de laisser ce monde. J'écrivais une chanson pour lui.

0: Vous venez d'écouter le concert de Maria Violenza enregistré le 5 mars dernier au ciel de Grenoble. Cette captation vous a été proposée par Radio Campus Grenoble et vous pouvez trouver son dernier album, Terona, sorti en 2025 sur le label KK Kids, justement sur le Bandcamp du label kkkidsrecords.bandcamp.com.
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J'ai fait de ma pudeur non plus une vertu, mais une obsession. 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

0: 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Il est 2h.
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